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0: Charles Aznavour et Michel Jourdan m'ont fait l'amitié de m'écrire cette merveilleuse chanson qui est « Quand mon père... »
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0: Et ton mari, madame, que fait-il? Qu'est-ce qu'il est devenu?
1: Il est devenu rien, puisqu'on l'a tué.
0: Où ça?
1: Dans la haie.
0: Quand ça?
1: Il y a 3 jours.
0: Qui ça?
1: Je sais pas.
0: Comment? Tu ne sais pas qui a tué ton mari?
1: Non.
0: Est-ce un bleu? Est-ce un blanc?
1: C'est un coup de fusil.